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1: Bienvenue dans À vous l'antenne, le débat, c'est l'émission interactive de BBC Afrique. Aujourd'hui, nous sommes Bénin. Le gouvernement renforce son offre de formation technique et professionnelle avec l'ouverture au titre de l'année scolaire prochaine.

0: Deux nouvelles filières dans les lycées techniques professionnels du pays. Les filières proposées couvrent plusieurs secteurs considérés comme porteurs, notamment l'électricité, les énergies renouvelables, le numérique, l'automobile et le bâtiment. Ces formations sont destinées à doter les jeunes de compétences pratiques répondant aux besoins du marché de l'emploi. Que pensez-vous, amis auditeurs, de cette initiative? On en parle avec vous et nous débutons cette émission avec vous, Mohamed Sangari. Vous êtes au Mali. Bonsoir Mohamed, bienvenue.
1: Bonsoir BBC, bonsoir chers auditeurs.
0: Vous saluez l'initiative. Vous dites qu'il faut mettre l'accent sur la pratique ou orienter les élèves vers le professionnel.
1: Exactement. Je pense que l'Afrique tout entière doit emboîter le pas du Bénin afin de permettre d'orienter les élèves vers le professionnel. Parce que vous savez, l'enseignement, en quelque sorte, est général, est beaucoup basé sur la théorie. Après presque 12 ans, 13 ans, les élèves sont incapables de pouvoir fabriquer quelque chose, en tout cas, qui puisse permettre de façon bénéfique à la population. Donc, quand on oriente un peu les apprenants vers le professionnel, vers la pratique, dans la maçonnerie, dans l'électricité, dans la mécanique, ce qui va leur permettre au lendemain même de leur sortie de pouvoir être autonome de façon financière afin de pouvoir non seulement se prendre en charge mais aussi être bénéfique pour le pays.
0: D'accord. Voilà. Merci. Donc, merci Mohamed, vous restez avec nous, je reviens vers vous tout à l'heure. Allons retrouver Boussoubi, il est en Côte d'Ivoire. Bonsoir Boussoubi.
2: Bonsoir BBC Afrique, bonsoir à vous, nombreux auditeurs, surtout ceux de Wargopa, mon village.
0: Alors, vous estimez que de telles initiatives est la résultante, notamment du fait qu'il y ait une absence de débouchés dans des filières très connues comme les séries A, B, C, D.
2: Oui, écoutez, les séries A, C, D sont considérées comme l'enseignement classique. Et ça a été hérité de la colonisation, donc sans débouchés. Qu'est-ce qu'il faut aujourd'hui avec comment on appelle l'Afrique, qui est un scandale géologique en certains endroits, qui produit du cacao, du coton, etc. Il faut donc faire recours à l'enseignement technique et à l'enseignement professionnel qui forme à l'emploi et non pour l'emploi. Et c'est un impératif catégorique si nous voulons que l'Afrique se développe. Donc, le Bénin, je suis d'accord avec le Bénin. Et tous les pays africains doivent donc prioriser l'enseignement technique et professionnel si nous voulons nous développer, ce que d'autres ont fait. Donc, il y a une nécessité de révision des curricula dans nos systèmes éducatifs et pour permettre quand même aux enfants, au sortir de l'école, d'être opérationnels.
0: Merci à Boussoubi qui est avec nous depuis la Côte d'Ivoire. Direction le Bénin, Jean Koko Zounan, vous êtes là, bonsoir Jean.
3: Bonsoir, comment vous allez?
0: On va très bien, on espère que c'est également le cas pour vous. Vous qui êtes au Bénin, on parle de cette actualité qui vous concerne en premier plan. Comment déjà vous appréciez cette actualité, ces décisions des dirigeants de votre pays?
3: Oui, vraiment, j'ai apprécié ça parce que c'était déjà, pour moi, c'est bienvenu, quoi. Parce qu'il faut former les ouvriers spécialisés. Les ouvriers spécialisés, c'est très important pour nous en Afrique. Je vous donne un exemple. En 2012, j'avais des amis qui sont venus de l'Europe pour monter quelque chose au Bénin. Mais malheureusement, puisque nous n'avons pas d'ouvriers, nous n'avons pas assez d'ouvriers et spécialisés, ils sont allés ailleurs monter leur truc parce qu'ils disent qu'ils ne peuvent pas trouver des gens pour faire fonctionner leur entreprise ici. Donc vraiment, et depuis ce temps, j'ai pensé que mon pays doit faire un effort pour qu'on forme des ouvriers spécialisés pour vraiment le développement de nos pays. Et aujourd'hui, les nouveaux dirigeants ont compris que pour avoir le développement harmonieux de nos États, il faut former des ouvriers spécialisés. L'ouvrier spécialisé, c'est quelqu'un, il ne serait pas au chômage. S'il connaît bien son métier, c'est un plombier, un maçon, un menuisier, il peux pas chômer, c'est pas possible. Donc moi je pense que mon pays a bien fait de vraiment commencer maintenant par avoir le lycée professionnel pour former des gens vraiment capables de vraiment amorcer notre développement harmonieux.
0: Alors, j'ai une question quand même, Jean Kokozono. Est-ce qu'on pourrait pas se diriger vers une sorte de marginalisation, permettez-moi le terme, de ceux-là qui font ces séries dites classiques? Tout le monde ne peut pas faire bâtiment, électricité, automobile.
3: Ouais, mais je suis d'accord avec vous, mais il faut apprendre un métier quand même. Il faut avoir un métier sous la main. On ne peut pas tout le temps se mettre en cravate pour faire chose. Non. Bon, je vous donne un exemple. En France, par exemple, moi j'ai été en France, c'était en 1975, je crois, ouais. Et quelqu'un me disait, attends un peu, je suis allé dans un port, il me dit, attends un peu, tu verras les ouvriers garer leur bois. Et vraiment, j'ai vu des ouvriers, c'est pas possible. J'ai dit, mais ceux-là sont des ouvriers. Et c'est eux qui font le boulot. Pas quelqu'un d'autre, pas celui qui est en cravate et puis aller s'asseoir au bureau. Non, celui qui fait rentrer l'argent, c'est l'ouvrier. Donc il faut que nous aussi, nous ferons la même chose.
0: D'accord.
3: Merci. En Afrique, on fait la même chose.
0: Merci
3: il
0: beaucoup.
3: Il faut vraiment former des ouvriers pour nous permettre d'avoir un développement harmonieux. C'est ce que moi je pense. Hein.
0: D'accord. Merci beaucoup pour cette belle contribution, Jean Kokozono du Bénin. Dadé Barbeau, merci d'être la bienvenue. Dadé Barbeau, vous nous recevez ? Difficulté à recevoir Dadé Barbeau qui est en principe avec nous depuis Yamoussoukro. Mohamed Sangaré, je me retourne vers vous. Vous êtes avec nous depuis le Mali. Alors c'est bien beau effectivement de mettre en place des projets de formation pour ces compétences-là, mais il faudra aussi penser à des politiques qui vont venir à accueillir une fois qu'on aura ces diplômés-là.
1: Oui, exactement. Au fait, tout est une question de stratégie, tout est une question de planning. Vous savez, quand vous prenez l'offre d'emploi pour ce qui concerne les chantiers de route, les chantiers de pont, vous le savez, l'offre d'emploi, la plupart des offres d'emploi sont détenues par les Asiatiques ou parfois les Européens. Alors que, en réalité, nous avons le personnel, nous avons la personne ressource adéquate en Afrique. Donc il va falloir mettre tout un mécanisme en place, toute une politique, pouvoir en tout cas bien organiser, bien structurer en tout cas le secteur afin de permettre aux Africains eux-mêmes de pouvoir détenir en quelque sorte tout ce qui est marché allant dans le sens de la construction des routes, des ponts et bien d'autres domaines.
0: D'accord.
1: Donc pour répondre à la question, tout est une question de planning et tout est une question de stratégie.
0: Merci beaucoup Mohamed Sangaré depuis le Mali. Je lis ce commentaire de Moussi Karim du Togo. Dans 10 ans, l'Afrique doit transformer sur place la matière première et augmenter la valeur ajoutée à ces matières premières et c'est l'Afrique qui gagne. Direction le Cameroun, Manassé Brice, vous êtes avec nous, bienvenue.
4: Bonsoir à Denis, bonsoir à tout le monde.
0: Alors vous saluez l'initiative, mais vous y mettez un petit bémol parce que vous dites il faudrait premièrement, ou alors il faudrait par la suite, penser à une formation de qualité.
4: Une formation de qualité accompagne. Par exemple, on peut faire une formation de qualité, par exemple, les écrits, on peut écrire en disant que c'est une formation de qualité, mais une formation de qualité accompagnée d'une pratique. Moi, je vous parle étant un technicien, je suis un technicien, je sais de quoi je parle. Nous sommes sur le terrain et nous avons des enfants que nous formons aussi. Un enfant qui a eu peut-être son baccalauréat, peut-être en électricité, tu l'amènes dans un chantier, dans un projet, il arrive, tu lui demandes de faire un petit truc pour faire petit auto en première année, il ne parvient pas à faire, et pourtant il a un baccalauréat dans la poche. Donc je pense que l'écrit, oui, c'est une chose, mais la pratique, c'est l'une des meilleures choses en ce qui concerne la formation. Aujourd'hui, on va peut-être dire ok, il faut qu'on oriente peut-être l'école du côté de la technique, et c'est là, on va tout raconter. Mais c'est très beau, c'est très beau. Mais tant qu'il n'y a pas ces enfants-là, ils ne font rien à l'école. il faudra qu'on les oriente à faire mieux, plus beaucoup la pratique, pour qu'on essaie un peu de réussir sur ce côté-là.
0: D'accord.
4: Et on voit peut-être en Chine, on voit les enfants, les petits-enfants de l'école primaire qui s'en sortent à nous sortir les téléphones portables, les petits trucs.
0: D'accord.
4: Et en Afrique, on nous dit, les enfants font ceci, les enfants font ça, mais on ne voit rien qui suit ce qu'ils font à l'école.
0: Alors, Jean-Coco Zonon, je me retourne vers vous. Réaction sur ce que vient de dire l'auditeur du Cameroun, Manassé Brice.
3: Oui, mais je pense qu'il a raison, mais vous savez, on ne doit pas faire des formations au rabais aussi. Non, on ne peut pas faire des formations au rabais. Ce n'est pas ceux qui ont échoué à l'école qui vont faire la formation des ouvriers spécialisés. C'est ceux qui veulent vraiment faire la chose qui feront les formations. Ce n'est pas un truc où on doit obliger quelqu'un à le faire. Mais nous avons besoin des ouvriers spécialisés, c'est ce que nous avons besoin et c'est ce que nous allons former pour la génération future. C'est ce que moi je pense.
0: Merci Jean-Coco Zonon, mais je pense que l'avis de Manassé Brice c'était surtout de miser sur une formation de qualité. Dali Barbeau, vous êtes là? Dali Barbeau, vous nous recevez? Non. Compliqué définitivement d'avoir Dali Barbeau ce soir. Nous restons au Cameroun cette fois-ci. On a avec nous Yves Ouédraogo. Bonsoir Yves.
5: Bonsoir la BBC.
0: Merci d'être là. Vous saluez l'initiative parce que vous estimez que ça pourrait venir résoudre beaucoup de problèmes, notamment l'exportation de la main-d'œuvre sur certains marchés publics.
5: La main-d'œuvre extérieure nous coûte excessivement cher. C'est pourquoi je salue l'initiative du Bénin qui a introduit cet apprentissage de la qui a introduit la technique, n'est-ce pas, dans ces établissements scolaires. Mais je voudrais dire à la suite de Manassé tout à l'heure qu'il faut apprendre aux enfants à lier le bois au bois. L'enfant ne peut pas faire première année, deuxième année, troisième année. C'est en quatrième année que vous l'amenez dans un chantier pour voir comment on pose un papin sur un autre. Il fait seconde, première, terminale, comme Manassé le disait tout à l'heure. Il ne sait même pas comment on fait pour tirer la ficelle pour une implantation. Ce n'est pas tout le monde qui va avoir le baccalauréat, je suis désolé. Lorsqu'on constate qu'un enfant est bloqué à un certain niveau, il faut l'amener sur le terrain pour qu'il assimile normalement ce qui doit être fait comme technique. Il y a beaucoup de littéraires, excusez-moi, il y a beaucoup de littéraires qui se sont retrouvés à la technique, qui vous récitent le principe comment bâtir un immeuble de A à Z lors de leurs différentes soutenances. Mais lorsqu'il faut maintenant pratiquer ça sur le terrain, ils sont incapables. Et c'est ça que mon frère Manassé soulevait tout à l'heure. Donc, il faut allier la technique à la pratique pour qu'on arrive à ce que l'enfant évolue avec le même niveau. C'est ça mon souci.
0: Merci, vous restez avec nous, Yves Draugo. Vous aussi, Manassé Brice, vous restez avec nous. Je lis ce commentaire de Anne Kenyi. Excellente initiative. Déjà au Bénin, l'enseignement secondaire, général et technique publics sont désormais gratuits pour toutes les filles. Bon vent aux réformes et à la gouvernance du président Romuald Rodani. Le pouvoir est une responsabilité devant le peuple et l'histoire et non un privilège personnel sans devoir l'accepter. C'est le commentaire de Anne Kenyi. Nous sommes au Togo. On est au CENI. Le messager, vous êtes là. Bonsoir.
6: Bonsoir Radio BBC Afrique. Bonsoir cher auditeur.
0: C'est la clé pour l'emploi. Ça, c'est votre commentaire, Ousseini.
6: Oui, vraiment, moi, je salue l'initiative du Bénin, former nos jeunes au métier technique. C'est la clé pour l'emploi. Électricité, énergie renouvelable, numérique, automobile, bâtiment, ce sont des secteurs qui recrutent vraiment. Moi, ma proposition pour toute l'Afrique de l'Ouest, faire des passerelles entre nos pays pour que les diplômes soient reconnus. Mettre les entreprises locales dans la formation pour des stages garantis, sensibiliser les parents, les métiers et techniques ne sont pas des petits métiers. Mmh. Bravo au Bénin, le Togo peut s'en inspirer aussi, et parce que nos jeunes bougent. Un électricien formé au Bénin doit pouvoir travailler au Togo ou au Ghana sans refaire 3 ans d'études. Si on harmonise, on crée un vrai marché de l'emploi en Afrique de l'Ouest. Merci BBC Africa.
0: Merci Océanie pour cette intervention. Je me retourne vers vous Manassé Brice, on vous a écouté tout à l'heure. On comprend très bien que ce type de formation-là existe déjà dans l'offre de formation d'éducation au Cameroun. Est-ce que vous avez l'impression que ça a permis notamment de faciliter l'auto-emploi des Camerounais?
7: C'est pas aussi facile de se faire employer au Cameroun parce que il faut le financement. Il faut avoir ce financement. L'État n'a pas permis. Bon, entre parenthèses, parce que il y a des structures où on nous fait comprendre que ces structures nous aident les jeunes Camerounais à avoir le financement. Mais c'est pas aussi facile d'avoir ce financement-là. Ce que moi je veux dire aussi à côté de cela, c'est la formation. Donc, comme mon patron disait, la formation, c'est dès le départ. C'est dès le départ. Il ne faudra pas attendre le baccalauréat pour dire, OK, on va aller peut-être apprendre à faire ce qu'on a appris. Non. Dès qu'on a commencé, peut-être en première année, on commence à s'intéresser aux choses de manière pratique, tout simplement. Et je pense que plus tard, on aura vraiment un bon CV, bien plein. Et sur le terrain, on sera bien, OK. Déjà, si on vous donne peut-être un certain
0: Petit souci de connexion, on revient vers vous tout à l'heure, Manassé Brice, direction la Côte d'Ivoire. Sylvain Régis Dofou, bonsoir, bienvenue.
8: Bonsoir, monsieur, bonsoir à tous les auditeurs de l'émission.
0: Vous estimez que les dirigeants africains doivent cesser de former pour chômer. Expliquez-nous ça, Sylvain.
8: Oui, effectivement, je disais que en Afrique, en tout cas dans notre pays ici, et dans pas mal même de pays, selon certains sondages, les jeunes sont formés pour chômer. Pourquoi? Parce qu'on nous apprend dès le départ les choses qui vont, bien sûr, qui vont faire partie de nos connaissances. Mais à la fin, lorsqu'on a le diplôme, là, quels sont les débouchés sur le terrain? Je pense que notre système d'éducation, là, il est un peu archaïque. Avant, tu as le bac ou bien tu as ton petit diplôme là, automatiquement l'administration publique a besoin de toi. Mais aujourd'hui, avec la forte démographie, avec les jeunes qui ne cessent d'obtenir des diplômes en longueur de vie, les places dans l'administration publique sont saturées. Bon, là, on fait comment? Donc, c'est ce que je disais, on a le diplôme, mais nous sommes au chômage. Aujourd'hui, les gens exercent des métiers qui n'ont rien à voir avec la formation qu'ils ont fait.
0: Votre commentaire rejoint un peu celui de Youssouf Barry qui dit la seule solution pour lutter contre le chômage chronique, le sous-emploi et la fuite des CV est l'adéquation entre les programmes de formation offerts et les besoins sur le terrain. L'Afrique se réveille et le Bénin dans les premières rangées. Yves Ouedraogo, vous êtes avec nous depuis le Cameroun. Comment justement faire en sorte que, d'après ce que Sylvain Régis disait, qu'on ait vraiment une adéquation entre formation et besoins du marché? Et aussi une question pour vous, Yves, est-ce que en privilégiant ces formations-là, on va pas mettre de côté ceux-là qui ont opté pour des formations différentes, notamment des formations classiques, comme on le dit souvent?
8: Non. Je pense qu'on a juste, je commence par la dernière question, on a juste ajouté ces formations sur celles qui existaient déjà. Je ne crois pas qu'il y aura une marginalisation. Les formations classiques qui existaient déjà continuent pour suivre leur bonhomme de chemin. Maintenant, on ajoute donc ces formations spécifiques. Parce que justement, et je rejoins la première question, parce qu'il y a un besoin, on identifie les grands besoins de notre société et puis on met les offres de formation pour que elles soient adéquates avec la demande sur le marché. Et j'insiste sur le fait qu'il ne faudrait pas que ce soit un copier-coller ou alors un effet de mode. Il faut que ce soit quelque chose de fondamental qu'on a identifié dans la société. Il nous manque des étanchéistes, il nous manque des réfugiés. Comment expliquez-vous que lorsque un tuyau se casse dans un immeuble ou ministériel, on doit appeler le Chinois qui est venu
0: construire? Et on va clôturer sur ces paroles. Merci beaucoup Yves, merci à tous ces auditeurs qui sont passés par ici. Continuez de nous suivre, continue de rester fidèle à la radio de référence. À très bientôt.

0: Amadou Barry.
1: Il est 8h GMT. Bonjour à tous. Au Cameroun, son plus long séjour à l'étranger en plus de 4 décennies de règne a été marqué par des rumeurs et une vive controverse. Le président Paul Biya a regagné hier Yaoundé, coupant court aux spéculations sur son état de santé à l'aéroport international de Yaoundé. Son retour a été notamment marqué par une forte mobilisation de ses militants. En Guinée, les autorités ont décidé de transférer à l'intérieur du pays les détenus de la maison centrale de Conakry, cet établissement pénitentiaire situé au cœur de la capitale guinéenne et construite sous l'époque coloniale, doit être rénovée, renseigne le général Amara Camara, ministre porte-parole de la présidence de la République, qui revient sur le sens de cette mesure.
2: Pour faire le transfert des détenus sans ces disciplines inhumées, c'est pour faire en sorte que les problèmes de conditions au niveau de la maison centrale soient réglés. Pour déplacer un détenu, ça veut dire que vous devez créer les conditions.
1: La police sud-africaine a arrêté 5 suspects, dont 2 Mexicains, après avoir découvert ce qu'elle a qualifié le laboratoire de méthamphétamine d'une valeur de plusieurs millions de dollars dans une ferme isolée. Les agents ont mené une descente dans ce laboratoire situé au nord du pays tôt vendredi matin. Il s'agit du deuxième laboratoire clandestin de fabrication de drogue démantelé dans la province du Limpopo ces derniers mois. Et puis les États-Unis ont expulsé vers Haïti le premier groupe de personnes depuis que le gouvernement a remporté un procès mettant fin au statut de protection temporaire dont bénéficient 350 000 Haïtiens résidant aux États-Unis. 160 personnes expulsées ont été conduites à Cap-Haïtien dans le nord de l'île car l'aéroport de la capitale Port-au-Prince est jugé trop dangereux. Ainsi s'achève ce tour d'horizon de l'actualité. Merci de l'avoir suivi.
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4: Traoré Adama, l'enfant de la communauté rurale de Ndiaga de la République du Mali.
5: Pourquoi obliger l'AES à aller à la CEDEAO? Mais la CEDEAO nous a lâchés. Nous ont condamnés pendant 6 mois ici devant vous tous. Qui a parlé? Dans toute collaboration, s'il n'y a pas de confiance, il n'y a pas de pitié, il n'y a pas de compassion ni rien. Vraiment, ce n'est pas la peine de continuer cette collaboration. Ceux qui continuent, nous acceptons. Nous sommes fiers avec nos dictateurs. Nous sommes fiers avec nos dictateurs. Continuez avec vos devoirs de démocratie là. Ça serait mieux, chacun a son chemin. Le temps va nous déterminer. Bonne chance, que Dieu nous sauve. Hein.
6: Bonjour la BBC, je suis Aruna Camara Latino. Je vous appelle depuis Tenea, Sibi, République du Mali. Je sors aujourd'hui pour remercier et féliciter les autorités compétentes du Mali. De leur savoir-faire, de leur sagesse, de leur diplomatie. Et écoutez, concernant la négociation entre la France sur les militaires maliens qui étaient détenus, ce n'était pas les terroristes qui les avaient détenus, c'était la France. Et c'est ça l'État malien a montré aux yeux de tout le monde pour que le monde soit témoin. S'ils ont été empêchés dans les tribunes des Nations Unies, cette fois-ci, ça a été une occasion pour les autorités maliennes de montrer comme preuve plus fiable, crédible aux yeux du monde entier, comme quoi que ce n'est ni un groupe de terroristes, quoi que ce soit. C'est un moyen de foudroyer toute colonie qui se raligne pas. Et celui qui a de l'oreille pour entendre, tant mieux. Celui qui ne croit pas est libre.
7: Bonjour la BBC, bonjour chers auditeurs, Sanou Enza depuis Abidjan. Tout d'abord mes condoléances aux victimes du 14 août au Niger suite à l'attaque d'un camp militaire. Je vais dire à la junte militaire, pour gouverner un pays, ça ne se résume pas en maintenant un digne fils en prison. Bazoum a fait ses preuves. Le monde entier l'a vu. Le Niger était stable. Il y avait la paix. Maintenant que la junte est venue le renverser, presque tous les mois, le Niger est endeuillé. Les aéroports sont attaqués. Il y a des enlèvements. Pourtant, au temps du président Bazoum, il n'y avait pas tout cela. Donc c'est pour dire à cette junte-là de revoir sa copie pour le bien des Nigériens, pour le développement du Niger, et j'en passe. Au revoir, excellente journée à tous.
8: Mm-hmm.
0: m'appelle Christian Tchoukou de Zaïbouyo et j'appelle de la Côte d'Ivoire. La réconciliation entre les frères ennemis de la CEDEAO et de l'Alliance des États du Sahel aura-t-elle lieu? En tout cas, ça ne sera pas du tout un prix du plaisir. Pourtant, la CEDEAO avait nommé un négociateur à la personne de Guinéen, Lassana Kouyaté, pour dialoguer avec l'Alliance des États du Sahel. Mais jusqu'à présent, ça c'est radio pour relancer le dialogue. Alors, Lassana Kouyaté a-t-il jeté l'éponge face au capitaine Ibrahim Traoré du Burkina Faso? Ainsi, la réconciliation accoucherait d'une souris entre la CEDEAO et l'Alliance des États du Sahel.
8: Bonjour la République. Dans le piège Côte d'Ivoire Saint-Pédro, aux trois pays de l'Aïe, et les fils d'entente de la population de délocalisée, suite aux arguments de vos trois candidats, les trois démocrates, qui préfèrent comme croire que l'insécurité demeure à 80%. Je dis vous êtes aux appels, bientôt 5 ans, encore l'insécurité persiste à 100%. Après vous nous informez avec le contraire, alors que les satellites nous informent avec la réalité. Ensuite, la chose la plus primaire, qui parfait inactif, fait monter grâce des officiers à qui vous rendez service. Ça n'a rien à voir avec l'ambition du peuple. Ils sont en train de tirer leurs proches, plein de généraux, qui les cadavres, au sein des villages sont désertés. Pas d'école, ni centre de santé. L'objectif n'a rien à voir avec 200 généraux. Après, c'est la Côte d'Ivoire qui paye le prix par âge, avec 18 millions de vos récepteurs sur son territoire. Merci, au revoir.
9: Bonjour la BBC, c'est Dolé Victor du Puissant Pedro Côte d'Ivoire. Ce matin, je voudrais interpeller les parents des enfants et le gouvernement de la Côte d'Ivoire qui n'ont ni pas garde, l'avenir de nos enfants sera hypothétique. En effet, le

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1: Il est 11h en temps universel. Bonjour à tous et bienvenue dans ce bulletin d'information. Un rapport du Conseil de sécurité des Nations Unies indique que des groupes djihadistes continuent de renforcer leurs capacités opérationnelles et financières et d'étendre leurs zones d'activité dans plusieurs régions d'Afrique, notamment au Sahel, en Afrique centrale et dans la Corne de l'Afrique. Une question légitime se pose dès lors. D'où ces groupes djihadistes tirent-ils leurs revenus? Réponse avec Paul Amegapo, directeur de l'Institut Tamberman.
2: Ils tirent leur source de revenus des contrebandes, des produits illicites. Ils perçoivent également des redevances sur les bétails, mais également les commerces dans ces zones et parfois contraignent les populations à des tâches de corvée pour pouvoir se donner des sources de revenus.
1: En Tanzanie, le procès pour trahison du leader de l'opposition Tundu Lissu va se poursuivre après qu'un tribunal a estimé qu'il devait répondre des faits qui lui sont reprochés. La décision rendue par cette juridiction de la ville portuaire de Dar es Salaam intervient quelques jours seulement après que les procureurs ont présenté des preuves et que 17 témoins ont témoigné à charge contre lui. L'administration Trump a imposé de nouvelles sanctions économiques à des entités publiques et à des particuliers à Cuba. Le gouvernement cubain a dénoncé toutes ces sanctions qui lui ont été imposées depuis le début du second mandat du président Donald Trump. Et enfin, l'un des ballons de football les plus célèbres de l'histoire a été mis aux enchères aux États-Unis. Ce ballon a été utilisé lorsque Diego Armando Maradona a marqué à la fois le but controversé de la main de Dieu et le fameux but du siècle contre l'Angleterre lors de la Coupe du Monde de 1986. C'est la fin de ce bulletin d'information.
2: Ils tirent leur

0: mourir.
1: Yeah, aujourd'hui un cadavre va mourir.
2: Méchant, méchant.
3: Voilà.
2: Donc, à déborder.
1: Ouais, bah déborder.
2: Rappeur à Kin.
1: Soi-disant, une des meilleures rappeurs à Kin.
4: Wano déborder.
1: On a problème ma tête, mon mimi vient à Kin.
4: Wano déborder.
1: La freestyle, bon, Nil, mais faut en obéir ta plie.
5: Wano déborder.
1: La hip hop, bon, il m'arrête, bah, mon la drill.
4: Wano déborder.
1: En tout cas, tout comme ça. Au débordé. Au débordé, bientôt ça sera disponible sur toutes les plateformes. On a déjà tourné les clips. Lambo Zapena calme. Au débordé, Zoya, c'est Jeski. Aujourd'hui, un cadavre va mourir.
6: Mais un cadavre, il est déjà mort, non?
1: Ouais, un cadavre va mourir.
2: Un cadavre,
1: c'est Jeski.
2: Un cadavre va d'ailleurs barrer.
1: Ouais, au débordé, à ma baie.
2: Fais du bruit.
1: Jeski.
2: Méchant.
6: Mon amère.
1: Ouais, my G.
2: Positif. Alors, on a ses pélis, on a énergie.
1: Merci beaucoup, grand-père.
2: Énergie dans ma casse.
1: Merci, grand-père.
2: En même temps, on a prophétisé les Open Zembo. Mon yuan nous déborder. Ce sali promet bien.
1: Il est débordé.
6: Grand-père à l'eau. Grand-père à l'eau.
1: Il est débordé, puis dans le réseau. Merci.
2: On est ensemble, quoi. Alors, Byron. Dans Zongelio. Alors, ils ont la ramené ni pour 5, ça va master nos boy. Ça la mécanisme ni pour bosser en rabino tout, vous avez la même morale.
7: Déjà, bon, on s'en débat, témoigner, Byron, c'est un gars play, quoi. Donc, même morale, il y a faux, c'est naturel.
2: Ok.
7: C'est naturel, en tout cas, c'est ce que je dirais.
2: D'accord. Alors, à part ça, avant de vous
7: Ouais, il y a un autre freestyle que j'aimerais faire performer ici. Tiens feu, en tout cas, nouvelle génération. Éviter Rigéco balancer en autopé Samuel Lengo. Nouvelle génération, c'est aussi disponible sur toutes les plateformes de téléchargement.
2: Voilà, on écoute Nouvelle Génération, Jarod Mankeka. Et puis on se retrouve juste après pour la suite de cette émission parce que nous sommes déjà petit à petit pour notre chité, quoi. On est ensemble.

0: Ok. 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
1: Rappeur ça rappe.
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0: Bon Abino, ma bonne Bon Abino. C'est les Bayrois. Jimmy a toujours. Boluga rap, rap yango. Big up à la marge, big up à la marge. Ça, c'est un projet de la marge, en tout cas. Dominique Bailly, on est ensemble. Voilà, Kimi a toujours, c'est les Bayrois.
1: Merci.
0: Merci, merci.
1: On est ensemble, on est positif.
0: Toujours.
1: Et, ici. Mesdames et messieurs, à titre des rappels, je suis avec Bayron. Bayron qui vient de nous faire un show. J'espère que vous avez aimé. Et puis, il y a aussi ses amis qui sont là. Donc, bah, Pélissimoto, quoi.
0: Tout est feu, tout est feu, dans la plateau, il n'y a pas de temps.

0: On est ensemble, on est ensemble, tout débordé. On est positif. Alors, Byron, ma projet dans les années.
1: En tout cas, projet, c'est belé. Hein. Moi, j'aime pas trop spoiler. Hein. J'aime pas parler de mes projets en avance, mais mm-hmm. Projet, ça vraiment.
0: Juste
1: au
0: PSAB sur l'idée. Hein.
1: Ok. Mon prochain single, ça ne va pas tarder à sortir. Et c'est un feat.
0: Mm-hmm.
1: Ouais, c'est un feat. Mm-hmm. Donc, Namona, DAP et Fuita dans le réseau. Hein. Avec qui l'artiste Naboy Otanga Kombo, mais ça va bientôt sortir et bientôt on va tourner.
0: Naboy Otanga Kombo pour Aniaza, Mutuboy Mbinaï, non?
1: Ouais, mais.
0: Boy Mbinaï, non? Bon, ça les featuring.
1: Ouais, tout ça les featuring.
0: Pourquoi Naboy Otanga Kombo?
1: En fait, Naboy Otanga Kombo, il y a un gros problème, t'es.
0: Non, pourquoi pas?
1: Ouais, le feat avec Équilatéral devrait, devrait être disponible très bientôt.
0: Ok, voilà. D'accord. Mais bon, ce qu'on saute en combat et que ça ait un problème, t'es.
1: Et un gros problème, t'es grand-père, mais.
0: Un jeune frère, nana, et puis voilà.
1: Ouais, ah, big up à Équilatéral, je sais quand t'as la vidéo. C'est juste que, bisoto l'ingarati, que tu es un plateau, tout comme autant à Bakumba, bah tu me suis. Même s'il n'y a, y a pas de problème, mais. Nous, c'est nous.
0: C'est on a aux autres parce que nous avons le projet Boyembi. Et voilà, c'est logique.
2: Tout est déjà carré, mais on a navigué ça en coulisses à quoi nous aider.
0: D'accord, d'accord, pas de souci. Alors, Byron, comme ma projet, non, au lobby n'a pas qu'il y ait mingi mingi au lobaté, parce que tout ce qu'on a déjà vers la fin de l'émission, et on a dit ça va tout à un mot, puis d'un coup, tu es un mot. Oh, et puis ça, ce qui lobby, tu envisages de faire quoi? Hein? Tu es en bon route. Master. Le dernier mot, tout aussi là.
3: Oui, encore une fois, merci à vous ainsi qu'à Byron. Mm-hmm. Donc, c'est pas une mine que ça là. Prochainement, si des fait grâce, ça sera avec plaisir Petoya pour présenter Bablo Romsous.
0: Okay.
3: Donc, Nina Loba qui s'est Vega 669, resté connecté Bablo quoi bien sali. Big up.
0: D'accord. Master.
4: Ouais, d'abord, merci à Byron pour l'invitation. Ça fait vraiment plaisir. Et merci à grand-père, par merci. Façon à accueillir Bissopé, en tout cas, tous ces pays. Big up à Free Radio. Moi, c'est UARKEZ, Warkez, sur toutes les plateformes, réseaux sociaux. Wow.
0: Okay.
4: Merci.
0: D'accord, on est ensemble. Alors, Massa, Milobasu, Kézani.
5: C'est plus le cas là-bas, il y a tout à l'heure, les performances, travail, ils ont vraiment. Tout continue. Merci. C'est plus au Zaho, quand c'était au coma.
0: Merci.
5: Merci, merci à grand-père. Nous avons pour nous présenter Epina.
0: On est ensemble, on est ensemble.
6: Ouais. Merci à Free Radio. C'est plus vraiment, m'a ramené sur l'équipe bien. Moi, j'étais là pour présenter mon projet qui sera bientôt disponible. Big up à mon gars, Byron. On a commencé depuis. Donc tout ça là bah freestyle belé tout le monde va avoir si bah changu pour que ça rafraîchisse freestyle bah filmer le téléphone.
1: Histoire.
6: Lobby pénal
0: marabout. Nous sommes à Marco.
6: Effectivement. Merci beaucoup donc c'est un peu ça.
0: Merci on est ensemble quoi. Alors Byron, tu combien la souka émission?
1: Ah, et humilité, la monnaie humilité.
0: Comment est le ressort de l'engueza?
1: Vraiment.
0: Humilité maintenant, humilité, petit minéra.
1: Naba rappeur baza, ba rappeur ba qui m'a freestyle tepe na baza. De ce moyen, ils allaient aussi un instrumental na souka comme ça.
0: On se kia exclusivité en zemo, non? Nous savons que na souka, faut mettre exclusivité.
1: Ouais, ouais.
0: Zemboye na ngo.
1: Ouais, ouais.
0: Juste, c'est que auto, qui m'a derrière minute, il y en a tiki net temps en a pour ça là, zemo na souka. Okay. Donc, c'est ça en fait.
1: Il n'y a pas de souci prochainement. En tout cas, micro, il y a Free Radio et
6: En tout cas,
1: moi je pense que ce n'est pas une dernière fois que tout dans la
0: plateau. Voilà, aux émissions à Bino.
1: On s'allonge bien.
0: Donc voilà quoi.
1: Ouais, en tout cas, merci grand-père. En tout cas, merci Nabaye Nyonso Balanda Abiso. Mabo repos Nabino Babayroa.
0: Okay.
1: En tout cas, pour ceux qui ne me connaissent pas, moi c'est l'artiste Byron Mile, alias le Bayrois suprême. Dans la communauté, partout.
0: Okay.
1: Voilà, beaucoup retrouvé dans la plateforme.
0: Kimia toujours,
1: c'est le slogan, c'est ma marque.
0: Okay.
1: Ils ont un état d'esprit, enfin, ils ont vraiment un univers, Bayrois, Bayebi. Et ils ont attendu, mais on comprendrait. Voilà, j'étais en train de dire, vous pouvez me retrouver sur tous mes réseaux, Byron Mile officiel Instagram, Byron Mile officiel sur TikTok, Byron Mile sur Facebook, YouTube également, pour toute collaboration, booking, contact, numéro, le plus 243 81 327 81 42. En tout cas, ça a été un plaisir de passer sur ces plateaux d'Afrique Radio. J'espère que ce n'est pas la dernière fois. Voilà quoi. Maboro Ponabiso à Bayroa. Donc,
0: c'est que. Les plateaux, c'est les plateaux de Rate Pas Ton Rap sur Afrique Radio.
1: Ah, ok. Ah, Rate Pas Ton Rap.
0: Sur donc, ils abonnent. Ouais. Alors. Voilà, parce que Afrique Radio, ils ont plateforme, hein. Babilo, ils ont Bella, ils ont radio. Monsieur Zalaka, t'as 20-30. Donc voilà, on est ensemble, quoi, on est positif. Alors, Natikio, Oyemba, Nzembona, Oyakinango, exclusivité. Voilà, mesdames et messieurs.
1: En quelques minutes, j'aimerais parler de ce projet. Ce projet, jamais, qui est déjà disponible sur toutes les plateformes de téléchargement et de streaming. Je pense que Batnion Sobaza, Babio Gagamo déjà. Message est clair, Moussa l'a soumis à Matoulou. Donc, n'ai jamais baissé les bras. Big up à tous les courageux, bah, courageux Nyonso, Boyo Kabiso, Badbalouka Alar. Donc, en tout cas, grosse force, en tout cas.
0: Merci beaucoup, grosse force à vous. Pour moi, quant à moi, c'est la fin de cette émission. Si vous avez aimé cette émission, dites merci à celui qui l'a réalisé. Lui, il s'appelle Jarod Mankeka, le réalisateur attitré de cette émission. Également, c'est lui qui tient toutes les caméras ici. Lui, il s'appelle DM Dinanga. Merci beaucoup, mesdames et messieurs. C'est la fin de cette émission. On se retrouve la semaine prochaine. Donc, on est ensemble. Positif!

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0: complication. Oui, c'est une complication. Mais c'est complication pour un couple. Comment? On va le savoir tout à l'heure, parce que je sais que le docteur, il a... Macaro, il a... Neftali également, il a... Donc, on aura l'occasion de changer avec eux. Mais bien avant cela, je vais parler d'un petit sujet. J'ouvre une parenthèse que je vais fermer tout de suite. Il ne faut pas que les gens s'énervent. Hein. La saison sèche arrive. Ah! On dit que c'est pour la femme, c'est pour les filles. La saison sèche nous arrive. Sur les athées. Il faut se laver. Moi, ici, je m'adresse aux femmes. Il faut se laver, il faut prendre son bain, il faut prendre sa douche. Le matin comme le soir. C'est pas parce qu'il fait frais que le soir, tu ne voudras plus prendre ta douche. Et puis, c'est pas parce qu'il commence à faire frais qu'on va te retrouver avec ton petit lumière au coin de l'avenue. Et puis, il va faire le tour. L'avenir n'aura que toi. Non. Faut savoir que c'est la saison sèche. Plus on se lève tôt, plus on prend son bain tôt ou sa douche très tôt, eh bien, on se sent mieux. Il ne faut pas attendre. Hein, parce qu'il y a des gens qui disent, ah, non, c'est là, moi, je suis là. On a checké ma main, Les mamans, branchez-vous sur la 104.7 FM. Parce que tous les hommes sont solo à ménopause, est-ce que baby ça a intimité à couple? Tout à l'heure, vous avez la journée, tu crois que ma cocotte en amozindote, pour les acquis tango, au ban, à basali, ma cambo, kouluba, moi, tout le bango, pesa. 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

Et de merci, Dinanga. Bonjour à vous. Et donc, comme d'accoutumé, des invités, des intervenantes. Mais aujourd'hui, spécialement cette émission, il y a une invitée de taille. Elle s'appelle Gudil Boalia Ilunga. Une femme battante, comme on le dit souvent, mais une femme vraie, parce qu'elle est journaliste. Elle a fait 28 ans de journalisme professionnel, bien qu'il faut compter aussi les années de stage, même elle arrivera à 32 ans facilement. Elle est mariée depuis près de 34 ans et elle est servante de Dieu. Avec elle, on parle d'elle d'abord et puis on parle de deux petits thèmes que nous avons choisis ici aujourd'hui. Nous avons choisi la petite question de savoir comment réussir l'éducation de ses enfants et quand est-ce qu'il faut parler sexe avec les enfants. Ça, elle pourra nous répondre tout à l'heure, mais on va vraiment s'étaler là-dessus, quoi. Alors, sans plus tarder, nous vous laissons suivre ceci et après, nous commençons.

0: Voilà. Dagudu, bonjour.
1: Bonjour Françoise Milolo.
0: Merci. Ah, le tout là, c'est moi. Le tout là, c'est moi, Dagudu. Alors, je sais pas, est-ce que tu surkiles dans la ville hier? Ça c'est d'abord pas une... On n'entre pas dans le fond. Je vais te poser une simple question. Est-ce que tu as fait les constats? Parce que quelqu'un m'a dit hier, maman, est-ce que tu peux en parler? Il paraît que Banabasi va comme Mela. Banabasi va comme Mela, comme Masanga Mwindu. Moraka, ma jeune fille, Moraka, 17 ans, 16 ans. J'en profite pour saluer Neftali qui est aussi avec nous. Bonjour Neftali.
2: Bonjour maman Lolo.
0: Ça va? Alors, Glody, tu viens, hein? Ah, voilà. Donc, Banabas a 17 ans, 16 ans, 18 ans, bah, va y n'abar, bah, on met là, bah, Masangao ya Mwindu. Nous, on a tangé, on a sali, bah, on va publicité, Masanga Mwindu. Est-ce que ça dit constat?
1: Bon, constat que Bazo met la Masanga, Nassina Yibi, on a mon akango. Mais masanga ya
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1: 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Rendez-vous na ye aliboso mais au yo kata sun te batuni o melanini atangi kombo
0: hey
1: a participer miso c'est des choses que biso ça nous étonne hein tout mon ango
0: yango la balobi ma parent de to sali to lâcher un peu par rapport à éducation bana on dit ça bon ou bien bana kaba comment vous avez éducation la balabala kaba
1: mazo mona eza beaucoup plus problème ya époque. Il y a un problème à l'époque. Au moment où on a des tissus, tu as une génération Wenge. Tu as une génération Wenge.
0: Ah,
1: tu as une
0: génération Wenge.
1: Musique na bon malinde bazo binasko azui génération asika o bazo yemba musique osi kwa bitala ki mobange na monde ba ozala c'est temps ba bande se remémorer voilà.
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1: Exact.
0: Alors, on va d'abord rentrer toi et madame Dagidu. Dagidu, je l'ai dit tout à l'heure, c'est une épouse. Une épouse. Mais elle est aussi une femme professionnelle de médias. Depuis près de 32 ans, on a tous eu 28 ans, on a eu un engagement. Tout le monde a eu un stage, on a eu 32 ans. Donc, à Oumeli, mes mariages et à Kiliboso. Alors, la première question, Dagidu, je voudrais savoir. La petite fille, elle était comment, cette petite fille Gudule Boalia, en grandissant, avant que je n'ajoute Ilunga qui est venue avec le mariage, mais Gudule Boalia, elle était comment, la petite fille?
1: Ah, la petite fille, wana, azaki mon boulot. Azaki bisimba simba, un peu touche à tout, mais azako kola normal, hein. Donc na kola na normal na ba parents na ngai. Moi j'ai été traumatisée un peu plus jeune parce que nazaki na libana nda ko baboti na nga papa na nga na maman na nga bango bale baza ba ambianceur. Ça dit bateau ba lingi ko bina ba lingi vie. Et mon père à son âme, il est mort pasteur. Mais avant ma pasteur, à la rape un mot dans mon boulot, ma casse.
0: Ah.
1: Et tout cola ce qu'on a bien soin. Il prenait soin de nous, il payait les études. Ma camion, son mais c'est quelqu'un, il était terroriste. Et tout ça, et c'était un grand traumatisme. Mais pour Nangaï, grâce à Salamaké, quand j'ai atteint 13 ans, c'est-à-dire la sixième primaire, papa n'a pas eu Binzambé.
0: Oh!
1: Aïe, koué, Banzambé. Parce qu'en fait, on est dans le monde. Il ne faut pas que l'on ait na oyokate parce que oza bakangyo na katanda kouté. Na bando vanda par exemple, na matongé na simana biso ça est faubourg. Na faubourg kuna
0: musique
1: mikonyos. Donc na bando oyoka comment il s'appelle? Mavatiku. Nande ko yoka iwana, na bande ko yoka ouke jazz, et bande ko betawana, na bande ko yoka zaiko, et bande ko betawana, je me rappelle Kofi pa betawana, naza mwa amuke, et puis c'était juste la parcelle à côté, donc musique wane bande ko kota.
0: Voilà.
1: En plus de cela, na koli pel sou mwanda mna kate du vin, mais.
0: Ah, ou koli pesa, ou koli pesa na ba milieu en goko, ou musique
1: et pas lita bembo. Donc avant non lita bembo, nga la kolo ba nazara pe ngembo, parce que na banda okende komona viva la musique tango ezobeta to kokima to ki vanda na papa mbazo créé orchestre biso to vandi wana ba petit bazo ka ba musique ba ngembo wana nous on était là. Donc j'avais une vie que je peux aujourd'hui dire normale.
0: Voilà. Et le journalisme, ça arrivait comment? Par passion, voilà. Ou un rêve?
1: Koyo na bande ki kotanga mingi ba livre que mes parents n'ont jamais su que j'avais en moi cette fibre journalistique. Pour eux, nazo beba parce que na bando tanga ba lekin, na bando tanga ba roma, na bando tanga ba sas. Alors bango ole ba conduire ngai na kota na bando tanga ba livre normal ba banda o betanga na émission. Ba ko tumbanga ba livre pour nanda et puis na futa ba livre à batou. Siko ça faisait que j'ai parlé trop moi, j'ai parlé beaucoup na manao loba na zé na kombo moko ya mboka babanda obenganga mais na bo moi na wana le tolongwe 20 mai tu veux na leba ba tu sans le savoir, bandobing a un coup dur à casson. Moi, je m'appelle, mon prénom c'est Gidule. Gidule.
0: Gidule, oui.
1: Alors, bandobing a un coup
0: Gidule,
1: alors, bandobing a un bongo. Mais moi-même et mes parents, on n'a pas su que c'était ce qu'il fallait faire. Donc, je me suis dirigée vers l'option scientifique pour faire la médecine, qui était aussi mon rêve. Uh-huh. Et mes parents ont dit oui, va le faire. Et malgré nos difficultés en mathématiques, physique, français. C'est pour cela que j'ai toujours conseillé aux parents d'être très attentifs. Tant que nous avons Moi, je suis là. 80 na français, azo zwa 10 na mat, ayebisio ke na roza médecin.
0: Mais yo, ozo tindikaye na médecin ango.
1: Oui, médecin nanga, ozo benga, ye pa moni ke zabo. C'était ça avec mes parents. Bah, mon père, il a fait l'économie. Ma mère n'a pas fait beaucoup d'études. Donc, pour elle, avoir un enfant médecin
0: c'était...
1: Na tangi bongo, bazo continue ko benga nga bongo. Mais j'excellais dans les récitations, j'excellais dans ça, j'ai eu quand même mon diplôme d'état et puis na quelle médecine comme na médecine kuna quand la première partie wana el bosso wana
0: na seki ngo boyo mondolo bi na kei
1: na kende ki la médecine quand la première pardon on a session en février maman na zoa D na chimie na zoa 4 na biologie. Donc refuser oya na zoa suki 16 suki nini. Donc ngamo na zongi na kokoloba pe na ba parents. Tata biso talinga bi yo siko yo awa yo si mate boni. Alvin na ngamo.
0: Eloko po lingaki.
1: Eloko na lingaki.
3: Ke soka ke kangi na ba po. Na ba po zoa ki.
1: Na kanga na ba po. Après wana nga wana na tiki tenga wana na bi bon loko la classe katé na katikati na ke mi comme ça na ista. Parce qu'en fait, j'avais fait le maths physique.
0: Oui.
1: Nabina ke mi comme ça na assistant, naza l'ingénieur. Papa Nabiso, comme il était déjà pasteur, chrétien, tout ça, il me dit oui, vas-y. Mais pendant que j'allais, naza y déjà un copain. J'avais un copain qui est devenu mon mari.
0: Wow.
1: Alors mon copain m'amène chez un ami à lui. J'arrive là-bas, qui je trouve Rose Lucan. Speakerine à la télévision. Alors, on a commencé à parler. On a parlé pendant. On a passé toute une journée ensemble. Toujours solo là. Elle me regarde et me dit eh, mais il faut ça, journalisme. Il
0: y a un
1: journalisme. Je rentre, je discute ça avec mon père. Il me dit ce que je suis en train de dire. L'habit maman. Tu as fait les maths physiques. Là-bas, c'est les français. Le journalisme, c'est comme le droit.
0: Mais le détail de la lecture n'est pas pas
1: Azaki Nangote. Azaki Nangote. Alobi Nangai. Bon, pour bien faire, fais l'inscription des deux. Alors, je me suis inscrite à l'ISTA. Et puis, je suis allée faire le test. Il y a journalisme. Mais quand la fille m'a dit ça, je ne la connaissais pas. C'est la première fois que j'ai vu Rose Lucan comme ça. Mais je savais qu'elle était speakerine. Alors, qu'est-ce que je fais? Je rentre à la maison. Je commence à suivre les journaux.
0: Ah, les éditions.
1: Je commence à lire les journaux. Je commence à m'intéresser aux lectures des journalismes. Bon, en tout cas, en fin de compte, Natika la souko kena istate.
0: Na futa,
1: c'est comme ça que j'ai en bas. Et puis, papa, si quoi yo, à quoi moment n'angande nazo kende, a bandi ko kansa ma kamnyo, soit un jour, on était en train de prier à la maison, il a dit, Seigneur, toi, tu es le Dieu qui nous conduit même là où nous nous sommes des aveugles, on ne voit pas. Il dit regarde ma fille, je vois en elle le journalisme alors que je la voyais médecin. Toi, tu viens
0: de nous montrer donc, autre
1: on a
0: chose.
1: Fait la prière et puis depuis ces jours-là, c'était parti. C'est-à-dire, même dans les quartiers, on a commencé à mettre les noms Koudour à là qu'on m'appelait par rapport à ce que je faisais et tout. Donc, le journalisme est arrivé comme ça.
0: Voilà. Ce qu'on peut retenir de la petite histoire de Maman Gudil, c'est quoi? C'est que les parents, il faut qu'on sache faire la lecture. Parce qu'en fait, maman Likambeza, comment éduquer, comment réussir l'éducation des enfants. Déjà, de par son enfance, son histoire, Aol va habiter dans l'habitat là. Batunyo soit bon sani qu'à Zautanga Barlikin. Batunyo soit bon sani qu'à Zautanga Balivre Béli. Mais regarde comment les parents te dirigent. Bazotindo, la médecine, alors que c'était plus facile de te diriger vers autre chose. Comment réussir l'éducation des enfants? Neftali, je ne sais pas, entre temps, est-ce que tu as une question pour moi, Gudil?
3: Bon. La journaliste n'engana tout na conseil nini parce que a oumé la musala qui journaliste conseil n'y a copé ça na bas journaliste au bas ouya sika et ça les lina bas on a et ça il y a kala aux hommes on a ondé ni puis conseil n'y a copé ça
1: bon et ça les lia les oui en matière de journalisme échange à l'angote et ça quand dingue moko et ça les lisa dingue moko et ça si quoi ils ont dépend de ce qu'on a eu
3: moto
1: aux autres comprendre tant que toi y a ka bison solaire to koti classe na isti oye komi facile lo mutu na mutu ayaka na ambition na ye neti ngai na yaka na nga na yeko yeko la journalisme sans même savoir que na kozwa option nini et tout pona nga na ye hein na komi alors tant to komi mutu na mutu azaki ne loko na ya banda ko landa. Moi je suis venu, j'ai fait le journalisme pour moi, ma passion c'est les reportages.
0: Mais au fait, genre je vais renseigner même pour dire voilà. Toi qui retiens même les deux points que tu as reçus à l'université.
3: Vraiment.
0: Parle-nous un peu de ton reportage, de ton premier reportage.
1: Ma passion c'est les reportages. Mais j'avais des amis, leur passion c'était la présentation du journal.
0: Voilà.
1: On avait des amis, leur passion c'était la radio. L'autre c'est la télé, l'autre c'est les journaux. Moi j'ai eu la chance de passer un peu partout dans toutes ces choses-là. J'ai omis de dire que mon père, malgré que j'ai faisais la médecine, lui il avait déjà un journal de presse écrite que j'utilise maintenant qui s'appelle L'Objectif.
0: Oh, Motozaki économiste, on a la média.
1: Mais il ne voyait pas en moi le journalisme. C'est après, tant qu'il a commencé à là, il m'a dit, voilà les documents du journal et tout et tout. Donc, il faut d'abord oye TV, oye osa la journalisme pour nani. Est-ce qu'oye osa la journalisme pour ça la quatre entreprises, oye pour ça la télévision, oye pour ça la radio, et puis oye ko luka nini. Quelle est la passion? Le journalisme, c'est esa fibre, esa na quatre motema, quatre anzoto. C'est comme je vais utiliser un truc vulgaire, tu es excité,
0: voilà.
1: Tu as envie de jouir, c'est ça le travail. Donc quand tu as une telle passion, c'est ça que tu dois faire. Moi je me rappelle, c'est quand j'ai commencé à étudier en première année, déjà na komaki na excitation wana. Et moi j'ai commencé la radio en 1990. C'est-à-dire, j'ai commencé ma première année 89-90 et en 90, je suis venu en stage de perfectionnement à la radio. Et de là, j'ai déjà commencé, j'appliquais ce qu'on disait à l'école. Quand tu parles de mon premier reportage, je viens, je leur dis, je me rappelle, c'était à Saint-Augustin à Lemba. J'étais en train de passer et je vois Batubazo Bunda. Je lui dis, regarde ce que j'ai vu. Il me dit, est-ce que tu peux écrire? Na komi ango, na sali ango, tout, papi. Tout, tout, bango, bazui, batangi, na komi ango. je rappelle que j'ai fait les maths physiques. Et les maths physiques, bah, bah, on l'a français. Bah, bah, on l'a français, madame. On peut bien parler français, mais qu'on donc, j'avais un papier avec plein de fautes. Mm-hmm. Simplice Kalunga Nyota, qui est encore en vie, mm-hmm. peut le dire parce que c'est lui qui avait corrigé mon papier. Mm-hmm. Ils ont corrigé. J'ai dit, oui, l'histoire est là et tout, mais toi, ton français, que tu as écrit. Mais le reportage est passé mm-hmm. parce que j'avais ça dans les veines et j'ai commencé à ressentir. J'étais obsédée mm-hmm. par. Est-ce que quand tu viens faire le journalisme, tu es obsédée par ça? Est-ce que tu veux être quoi? Tu veux être reporter? Mais il faut savoir être reporter, c'est quoi? Être reporter, ce n'est pas au Vandinanda, au papier au milo la koma qui au même papier au milo la koma qui pour rendre en haut, il faut zala na fibre, zala na tant d'autres. Ce que
0: ça te ressemble en toi.
1: Donc, banao bazo ya sika, mingi bazo ebe loko ba yo sa te mousazo ya poaza star. Mususu azoe ya poa ye baba pote fungomela ye aye bande nini au beta beta na poto wana mususu azoe ya paske muninga sala kiango mususu azoe ya moi ça n'a pas été ça même mon père était étonné
0: les gens ne savaient même pas que tu allais emprunter ce chemin là
1: quand j'ai repris parce que moi je suis passé partout j'ai fait mon stage à l'ACP qui était la ZAP à l'époque je suis passé à la radio et puis je suis venu à la télé pendant des années je n'étais que reporter. Et dans ma tête à moi, je ne me disais jamais que n'a présenté journal. Mm-hmm. Parce que na loba malembe, à la télé, on ne parle pas lentement, il faut savoir parler. Mm-hmm. Et j'avais des mimiques au visage, mm-hmm. donc je ne pouvais pas faire. Mais un jour comme ça, que je raconte ça tout le temps, Kiba Bichou t'avait dit, toi, pourquoi tu ne présentes pas la télé? Tu ne présentes pas les journaux. Je dis, je n'ai pas l'étoffe, je n'ai pas la présence. Mmh. Et tu me dis, qui t'a dit ça? Je dis, oui, moi-même, je me dis que c'est comme ça. Mmh. Il appelle quelqu'un, il dit, donc tu vas commencer d'abord par faire les circuits fermés. Pour n'abandonner pas que tu as un reportage dans la
0: tête. Tu écrivais,
1: quelqu'un d'autre les lisait parce que j'avais peur dans la tête. Alors, il m'a fait entendre un monsieur qui était sur Africa numéro 1. Quand il terminait ce reportage, il disait, Tounde, fois Tounde. Il me dit, écoute, j'ai pris Tounde, j'ai écouté. Ce type parlait, nga koutounanda ou loba malam. Non seulement il avait l'accent de son village. Il parlait.
0: Mais bon, comme tu disais tout à l'heure, il était obsédé par ce qu'il faisait.
1: Alors,
0: on va observer une minute la publicité. On va prendre la publicité, la page publicitaire, et puis on revient pour que l'on puisse parler de Gudul épouse et je pense que là il y aura aussi beaucoup de conseils pour les femmes parce que c'est là même qu'il y a beaucoup et parce que Gudul d'il y a 30 ans c'est pas la Gudul d'aujourd'hui elle nous dira bien son secret. On va prendre la page publicitaire. Merci.

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0: Retour, on est de retour. Dagudule, elle a eu deux. Elle est allée faire la médecine, elle a eu deux. Mais c'est pas pour autant qu'elle s'est découragée. Hein.
1: Vraiment.
0: Moi, ce que j'aime, c'est qu'elle a retenu.
1: Deux en chimie, hein, et quatre en biologie.
0: Elle t'a retenu ça jusqu'à aujourd'hui.
1: Oui, oui.
0: J'ai eu deux en chimie.
1: 40 ans plus tard. Et puis j'ai été chassée. Bon, j'ai été refusée avec 28%.
0: Avec 28%. Donc, toi, on ne te donnait même plus la chance d'y rester, quoi.
1: Non.
0: Mais heureusement.
1: Si les arrêts en Gaïté.
0: Heureusement que Komaki, au moins, il m'a encore et dirigé vers ce que tu es devenu aujourd'hui. Avec beaucoup de passion, beaucoup d'amour.
1: Ouais.
0: C'est que tu te retrouves réellement. Alors, Dagudule, tu es une femme mariée. Du mariage et du journalisme, qu'est-ce qui est arrivé avant? Quand je dis les années, je vois bien que c'est les mariages qui arrivent avant.
1: C'est les mariages qui arrivaient avant.
0: Le mariage est arrivé avant. Mm-hmm. Mais tu es dans un milieu, au sein d'un milieu où il y a beaucoup de gens. Au sein d'un milieu où il y a beaucoup de missions.
1: Il y a beaucoup de
0: missions. Donc, et tu es là.
1: Et puis, il ne faut pas dire que tu es là à 100%. Mm. Il y a eu des moments de faiblesse. Mm-hmm. Il y a eu des moments où tu es là. Parce que ce que le lobby, bon, il y a le quoi, si, comme si tout a été rose. Non, il y a eu. Moi, j'ai eu la chance. L'homme qui m'a épousé était mon copain depuis que j'avais 16 ans.
0: Ah, donc, le bandit, bon, moi, non.
1: Toi, tu es copain, copine.
0: Tu as dit, non, ça, l'année, parce que l'année, il n'y a pas ça, l'année, il y en a.
1: Mais, Koban, tu as Simba Rangaïté.
2: Ah, ok. Ah.
1: Mais, on a été copain, copine.
0: Donc, on a été un voile, il y a solo.
1: Donc, il a été mon copain depuis que j'avais 16 ans. Donc, pratiquement, ma mbébélé, tout ça, là, naïe. Tout le monde discutait, on parlait. Il connaissait, quand j'ai commencé l'IFASTI, il a vu ma passion pour ce qu'on s'était dit. Au départ, je suis reporter, et que ça, le problème, c'est na katanda katbala, parce qu'aucun reportage, aux zongi, aux montées, et si l'inango, aux zongi naïe. Et j'ajoute que tant on a baline entre 1992, 97, donc tout le bas, 5 ans ou 4 ans après, j'avais déjà 4 enfants. Chaque année, na banda obota.
0: Oh, yo maternité.
1: Voilà.
0: Et yebakio.
1: Donc nazo ke musala na bazemi.
0: Et ça déjeunait pas?
1: Non, directeur Ngwanzo a banda tout nanga chaque fois Ngwanzo la mangale.
0: Ouais.
1: Notre premier journaliste qui a fait le reportage à la Coupe du Monde en 1974. Papa Nazaro Tuna, maman Zemi, Yango Kakato.
0: Oh, ils ont pris un boss.
1: L'année passée. Alors, tout fait que, et ça là, que na bande ou que malembe, na ya na zoa journalisme, na kanga ngote mbalamu, na katikati boete, na bande na on a se, na malembe. Donc quand je me suis marié, je faisais nazaki na douceur, na kende na on a douceur. Donc pendant na zo bota, na zo san na ba reportage, mingi ba proximité.
0: Côté voilà. Ngoma yelingi yango c'est comme ya tout non.
1: Donc ça mingi ba proximité.
0: Ah,
1: le
0: quoi tu na moyi na rosimba mwa ba gants. Na prati ça. Oh na no bagala bi mwa e lamba. C'est quoi you peux au bali pe mwa na hein. Bali mwa jeune fille. C'est comme ça ndingi yango nzoto yango ya bomwasi mo bali koto yo o bota ya o kende misala.
1: Nyoso eza na kata éducation. C'est-à-dire éducation au yozu na ndaku na yo. Ce qui mema ki yo pose à la moisi à libala, pour que ba ko gérer. Ce qui mema ki yo pose à la moisi à libala, des apeb expérience. Moi je venais de dire ici que j'ai été traumatisé na bo mwana nga par rapport à la vie des couples ya ba parents na beta ngo di solo ba tebele ba tanga ngo. Alors et sali ke ngale na zo ke ne libala papa na nga mtano pe sans conseil. C'est pas ma mère. Généralement za ba maman de ba zora biso ba isa. Mais nga papa na nga ndao yebisanga tala so sali boye mobali a ko réagir. So ke okeyi na ngo koto yo mobali e so ko mimie na niveau ye pa mon niveau. Alors, tant qu'on a côté Libala, je faisais la différence entre Guidul Boalia, épouse Ilunga, et Guidude Boalia, reporter à la RTNC. Et je dis toujours que j'ai eu beaucoup de chance. Voilà. Même quand je suis arrivée à la rédaction, il y a journal, il y a une RTNC Kuna, il n'y avait pas beaucoup de femmes mariées. Du côté du journal télévisé, il y a français. Il y avait beaucoup de femmes du côté de l'Arabe. C'était nationale. La même rédaction. Mais la rédaction française n'a pas pu se retrouver dans la mariée Ngamoko. Basignon so bazaki wana mingi bazaye ba deuxième femme ba copine yaba moi j'étais
0: est-ce que ça t'a pas réussi ça n'a en fait j'allais dire réussir yo parce qu'en fait tu es venue avec ton mari au quotidien journaliste maintenant mon bali na yo déjà
1: peut-être hein peut-être ça mais c'est je dis toujours c'est un problème de comportement parce que ba msupe na ba bala kandi ngwana ba kabwana il y a qui problème influence na kati ya psika tu vanda ozomona nakolo ba ke succès fandanga na mutute e kanganga itendenge ko kai ko kanganga na komi ko bosana na bosana ki nazara mo se ali ba
0: tu sais que beaucoup de femmes ont besoin de la misala ezo simba te
1: parce que ba bosana ka o moni tant to komi o kotinda kwa libala o komi o zwa mo mbongo surtout na journalisme imagine toi na ke sa reportage ali boso bo pa ba bambinga $1,000 na zung na ndak mobile na ngazo a 350,000 francs congolais à l'époque mais nga ba pesinga $1,000 na ye nango na kati anda sadi mobile otu na o osali nini po ba peso mbongo ozo komona alors maintenant tant moi c'est comme ko zwa babilo ko ande ngwana ya ngwana ne le kaka mna mtu moi je n'ai pas eu ça parce que j'ai vu ma mère souffrir j'ai vu mon père ce qu'il faisait à ma mère et j'ai la vie oyo sikanga na uta ki wana et ça là qui que na ko ka kozala na makambwana te j'étais une fille chrétienne moi na auti na nda ko iska basambelaka j'ai été préparée par mon père pour le mariage et puis na linga ki libala
0: au linga ki libala
1: na linga ki
0: libala c'est ça la différence à linga ki libala
1: na linga ki libala
0: ma maman est belle bazo bala mais une fois comme na libala
1: alors, je savais que la seule chose qui pouvait m'aider à surmonter tout, c'était la soumission. Moi, basi balinga.
0: Oh, basi balinga.
2: Nicolo, basi balinga.
0: La soumission.
1: Wana donc to bengango soki le respect, soki l'obéissance. Ndenge yo linko zwango, ya ngwana base, ya loko nyoso. Milolo, tu as tout dans la soumission. Soki yo se soumettaka na mbali na yo. On a le biais esclavagisme.
0: Oui,
1: on a le biais soumission.
0: Il y a une nuance entre l'esclavagisme
1: et le cassi. Ce que ça la kango au surmonter ma camion, parce que il n'a pas eu raison de me dire qu'aucun des reportages ou anaté, parce que Azana Azua a raison ou anaté. Il n'a pas eu raison de m'empêcher moi d'aller en mission parce que l'autre mon côté et pekisaï et la kisaï et pekisaï pétas à la bouzoba ça la naïe babouzoba naïe mais totika là tout ça on a ça fait 30 ans qu'on est là plus de 30 ans qu'on est là
0: plus de 30 ans
1: ah oui mais nous sommes ezande na soumission.
0: Oui, il y a aussi des moments d'infidélité, mais on dit mi. Ezana ngo, sikoko sani. Mais yo okomi déjà fait qu'on soit mbongo, pourquoi pour mi beta to lobo ils ont servi ma maman na
1: conseil. Mais maman na ngai, je venais de vous dire que moi tout dépend du traumatisme au scan auta. Mais maman na ngai azo sa nini. Oh maman mère azai ko kende ko bunda na bambanda. Azo yeba place tata nanga zimbanda. Akeyi a bundi kuna azongi me changer na ngote lobi na tongo papa bimi azongi après des jours je me rappelle une fois il est allé à Buki à bundi a beti mwana mwa swana papa iko zonga zwi bilamba tia ebisi mwana bato buka ki kuna azaye moko na ke ko batela yi ah oui et moi j'ai vécu ça na lobi j'ai vu
0: cette ama déjà
1: le na koti na nda kwa libala na nga j'ai vu les erreurs de ma mère j'ai vu les qualités de ma mère j'ai vu ce que mon père a fait et puis tant nga na ko kota na nga libala na komo salela moko moko donc na yeba ki ke soki infidélité za na yebi ndeni na memao ah oui na yebi soki na moni ke mutu asali un jour Na lali libanda na yebi comportement ni na zwatan azunga libanda
0: mais dans guidule il y a qu'un côté quand cette personne a secret dans
1: ma maman est belle et c'est ce que je dis c'est un problème de soumission na lobi mobali non lala ki libanda azongi lobi na tongo siko yo position o yo zui eza o soani sayi
0: ma mingi ma maman est
1: belle o soani sié o zui nini oko garder nos pe silence hein, parce que tant aux autres tourne ou tu wapi eza po akosa yo ti po akosa yo le baté piné to bo cracking na lala ki bueno e ko calmer yo
0: tu ko comme 3
1: heures aux autres na yé peut très bien kazo kosa yo donc le mieux ça serait quelle position tu dois prendre tant aux ya lobi na tongo bon mobile no azongi na retard ayé na kati a poche azana 2000 aye retard mais on a $2000 na poche na yo na siko yo yo bandi ko soani sa yi ayo ki kanda bimi na ye li sou
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2: intéressé au benda 2000
1: voilà
2: chez Aclair
1: voilà donc ce que comprendre ba makambwana ndenge za wana oyana biloko msoko sala honte moi mon bali za ko soani c'est ko bundisa ye ko kende ko soani sa makangu na ende ko vandisa ye na kata nda 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c'est à dire abandi mona ezala ka boite ezala ka boite mususu pa omo ane to pesie makasi po akende ko zo moi si mususu
0: voilà
1: mais avana moi je vais dire moi je suis marié depuis 30 mon bali na ngaza ka pe infidèle mais na tika de na 30 ans na 34 ans de service qu'il a il a eu et sika zo sala na zo sa bulletin de paye bulletin de paye ne nanda son
0: mais tu as chaque arrivé mois, à quoi faire réfléchir hier ah mais la bulletin de paye
1: chaque mois j'avais son salaire en entier na ebite prime le msus na kozo ngo mbati prime moi ne comme siko makamde balobara eh siko mayele no siko ya bomwasi
0: c'est parce que tu exigeais ou parce qu'il venait avec lui-même ndenge
1: to solo la ki ndenge to zala na comportement ne to zo dialoguer na makamnyo so ebika kozo ba bêtise ah obe mambo mambo anda kwa mema ote azung sa mo bimba ndenge za na yena ngo ayi kutikilo na katanda
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1: 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maison il sait que c'est lui qui prend en charge les situations nga peso na vandi na monke mbongo oyo ba pesa ki nga e bandio sila nga na na mwandambu na nga na ti so na moni ke côté boye marambo ba 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yango wapi tu peux ne pas justifier l'argent que tu as na katanda kozana mobali ozoya na ba $10,000 ozoya na ngo zo justifier te non ça c'est ce n'est pas être une femme de une femme mariée une femme ce n'est pas la soumission il faut couper ça au yebisiye nazo 10000 ataso pimelai
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1: 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za mobali penza ko yeba ko zwara 100000 mais sokaza responsable na katanda kwa kipe ne pas kota la 100000 wana mais yo moko na honnêteté intellectuelle na yo il faut yeba que 100000 il fait fandara na mesa il faut bo solo la solo mbongo wana quand il faut de no ke ndolo bambonga famille na yo bongo yepe ka mbongo famille na petit yepa za mon
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0: ah d'Agizil c'est riche ce que tu dis ça on aime ça mais 30 ans au kangabilo te atakanda moko kenda
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0: Voilà, de très bons conseils avec Gudule Boalia. Là, jusque là, on parlait de Gudule Boalia. Alors, on va faire Gudule Boalia. Ilunga, épouse Ilunga, servante de Dieu. Maman, Kobo te ali kamboye.
1: Makasi.
0: Kobo ko la paix a passé.
1: Makasi.
0: Je te pose la question, en tant que mère de famille, quand est-ce que tu as parlé sexe avec tes enfants?
1: Bon, il faut dire que la culture nabiso africaine, c'est très difficile de parler sexe avec les enfants. Mais, nga la mi bengaka. Naza kinoise. Na kola, contrairement à ma parent, na koli awa. Na ba mongo, na ba luba, na ba tetela. Il y a des choses qu'il faut savoir comment dire. Et en même temps, il y a aussi le fait que je suis chrétienne. Il y a des mots qu'on peut utiliser pour parler sexe avec les enfants. C'était très difficile, mais na ba si je commençais à parler. À partir de 11 ans, on en parlait, on discutait.